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1: Chaque jour réserve son lot de surprises et les étoiles ont peut-être déjà quelques indices. Voici votre horoscope sur Oxygène Réunion. Découvrez les tendances du jour pour les 12 signes du zodiaque.
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3: Et en ce samedi 1er août, bonne fête aux Alphonse, les Béliers, en couple, essayez de rester positif.
4: Taureau, votre vie professionnelle sera à l'honneur.
5: Gémeaux, célibataires, sortez de votre routine.
6: Les cancers, des projets professionnels d'envergure vont prendre une grande partie de votre temps.
7: Lion, une douce entente avec l'être aimé marquera la journée.
8: Vierge, la vigilance est de rigueur côté finances.
9: Balance, le climat actuel va finir par vous mettre les nerfs à vif.
10: Scorpion, vous êtes bien trop prévisible et ce n'est pas très glamour.
11: Les Sagittaires, la communication sera favorisée par les influx planétaires.
12: Capricorne, les sous-entendus de votre partenaire éveilleront votre curiosité.
13: Verseau, vous devrez rester vigilant sur l'évolution de votre relation en continuant les efforts et les compromis.
14: Enfin les Poissons, saisissez la perche que l'on vous tend pour mettre les choses à plat.
15: Bonne journée et à demain.
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1: Belle journée à tous à l'écoute de Oxygène Réunion. Découvrez ce que les astres vous réservent aujourd'hui. Amour, travail, finances ou bien-être. Voici votre horoscope signe par signe. Ouvrez grand les oreilles, les étoiles ont peut-être un message pour vous.
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3: Et en ce samedi 1er août, bonne fête aux Alphonse, les Béliers, en couple, essayez de rester positif.
4: Taureau,
3: votre vie professionnelle sera à l'honneur. Gémeaux, célibataires, sortez de votre routine. Les cancers, des projets professionnels d'envergure vont prendre une grande partie de votre temps.
4: Lion,
3: une douce entente avec l'être aimé marquera la journée.
4: Vierge,
3: la vigilance est de rigueur côté finances.
4: Balance,
3: le climat actuel va finir par vous mettre les nerfs à vif.
4: Scorpion,
3: vous êtes bien trop prévisible et ce n'est pas très glamour.
4: Les Sagittaires,
3: la communication sera favorisée par les influx planétaires.
4: Capricorne,
3: les sous-entendus de votre partenaire éveilleront votre curiosité.
4: Verseau,
3: vous devrez rester vigilant sur l'évolution de votre relation en continuant les efforts et les compromis.
4: Enfin les Poissons,
3: saisissez la perche que l'on vous tend pour mettre les choses à plat.
4: Bonne journée et à demain.
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0: Très bon week-end sur Oxygène Réunion. On espère que cette journée vous apporte soleil, bonne humeur et de beaux moments de partage. Mais avant de poursuivre en musique, faisons ensemble un tour complet de l'actualité à La Réunion. Place maintenant à votre flash local.
1: Bonjour à toutes et à tous, vous êtes bien sur Oxygène Réunion. Il est l'heure de faire le point sur l'actualité de ce samedi 1er août à La Réunion. On commence par le sport avec le grand départ du Tour de l'Île cycliste. La 79e édition s'élance aujourd'hui pour 9 jours de course jusqu'au dimanche 9 août. Au programme, un peloton composé d'équipes locales et internationales, des étapes exigeantes et une vitrine sportive importante pour l'île. Les coureurs vont traverser des paysages bien connus des Réunionnais, entre littoral, routes plus roulantes et secteurs plus sélectifs. Prudence donc sur les axes concernés par le passage de la course et vigilance pour les automobilistes comme pour les spectateurs. Côté météo, la journée s'annonce plutôt agréable sur Saint-Denis et le nord de l'île. Le ciel reste globalement lumineux, avec des températures autour de 21 degrés ce matin, puis jusqu'à 28 degrés en début d'après-midi. Le temps devrait rester sec, avec une soirée calme et plutôt dégagée. Une bonne nouvelle pour les sorties en plein air, mais les habituels gestes de prudence restent nécessaires, surtout près du littoral et en montagne. Justement, les sorties ne manquent pas ce week-end. Au port, Jazz Dan Port continue de faire vibrer la ville jusqu'à demain. Le Food Festival associé à l'événement rassemble plus de 20 restaurateurs et un village artisanal Place des Cheminots. Musique, cuisine, artisanat, c'est l'un des grands rendez-vous festifs de ce début août. À Saint-Pierre, les jardins de la plage deviennent cet après-midi un espace de spectacle et d'animation dans le cadre de Vacances pour tous. Rendez-vous de 15h à 21h avec du cirque contemporain, des propositions familiales et une programmation gratuite pensée pour tous les publics. Trois temps forts sont annoncés, dont deux spectacles portés par la compagnie réunionnaise Circonflex, avant une clôture en soirée avec la compagnie sud-africaine Zip Zap Circus. À Saint-Benoît, le Festival des cultures afro s'installe sur l'esplanade du Front de Mer. À Brapanon, une matinée d'échange autour de l'histoire de la Réunion est aussi proposée au Soubic. Enfin, un mot de solidarité nationale. Le département de la Réunion a annoncé que des sapeurs-pompiers du SDIS 974 se tiennent prêts à partir en renfort face aux incendies qui touchent la Gironde. Une mobilisation qui rappelle l'expérience réunionnaise dans les feux de végétation et la gestion de crise. Voilà pour ce flash. Restez avec Oxygène Réunion.
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0: Qu'est-ce qu'on est bien sur Oxygène Réunion, la playlist colorée. Avant de poursuivre en musique, faisons un point complet sur les conditions météo, température, état du ciel, vent et risque d'averse. Voici les prévisions pour vous accompagner tout au long de cette journée. Bonne écoute.
3: Bonjour à tous, sur Oxygène Réunion, météo douce et lumineuse ce samedi sur l'île. À Saint-Denis, le ciel reste largement ensoleillé, avec 21 degrés au réveil et jusqu'à 28 l'après-midi. Côté Saint-Pierre, ambiance plus nuageuse. Quelques averses brèves possibles, mais rien de durable. 27 degrés au meilleur moment. Demain, soleil plus humide au nord, nuages et ondées au sud. Gardez le sourire sous les alizés et très belle journée avec Oxygène Réunion.
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1: On vous souhaite une belle journée à l'écoute de Oxygène Réunion. Chaque jour apporte son lot d'opportunités. Alors pour bien le commencer, retrouvons ensemble votre horoscope. Les astres vous dévoilent les grandes tendances en amour, au travail et dans votre vie quotidienne.
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3: Et en ce samedi 1er août, bonne fête aux Alphonse, les Béliers, en couple, essayez de rester positif.
4: Taureau, votre vie professionnelle sera à l'honneur.
5: Gémeaux, célibataires, sortez de votre routine.
6: Les cancers, des projets professionnels d'envergure vont prendre une grande partie de votre temps.
7: Lion, une douce entente avec l'être aimé marquera la journée.
8: Vierge, la vigilance est de rigueur côté finances.
9: Balance, le climat actuel va finir par vous mettre les nerfs à vif.
10: Scorpion, vous êtes bien trop prévisible et ce n'est pas très glamour.
11: Les Sagittaires, la communication sera favorisée par les influx planétaires.
12: Capricorne, les sous-entendus de votre partenaire éveilleront votre curiosité.
13: Verseau, vous devrez rester vigilant sur l'évolution de votre relation en continuant les efforts et les compromis.
14: Enfin les Poissons, saisissez la perche que l'on vous tend pour mettre les choses à plat.
15: Bonne journée et à demain.

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0: Quel plaisir de vous retrouver en ce week-end sur Oxygène Réunion. Nous espérons que vous profitez pleinement de votre journée ou que vous soyez sur notre île. Avant de poursuivre votre programmation musicale, faisons un point complet sur l'actualité locale. C'est l'heure de votre Flash Info.
1: Bonjour à toutes et à tous, vous êtes bien sur Oxygène Réunion. Il est l'heure de faire le point sur l'actualité de ce samedi 1er août à La Réunion. On commence par le sport avec le grand départ du Tour de l'Île cycliste. La 79e édition s'élance aujourd'hui pour 9 jours de course jusqu'au dimanche 9 août. Au programme, un peloton composé d'équipes locales et internationales, des étapes exigeantes et une vitrine sportive importante pour l'île. Les coureurs vont traverser des paysages bien connus des Réunionnais, entre littoral, routes plus roulantes et secteurs plus sélectifs. Prudence donc sur les axes concernés par le passage de la course et vigilance pour les automobilistes comme pour les spectateurs. Côté météo, la journée s'annonce plutôt agréable sur Saint-Denis et le nord de l'île. Le ciel reste globalement lumineux avec des températures autour de 21 degrés ce matin, puis jusqu'à 28 degrés en début d'après-midi. Le temps devrait rester sec avec une soirée calme et plutôt dégagée. Une bonne nouvelle pour les sorties en plein air, mais les habituels gestes de prudence restent nécessaires, surtout près du littoral et en montagne. Justement, les sorties ne manquent pas ce week-end. Au port, Jazz Dan Port continue de faire vibrer la ville jusqu'à demain. Le Food Festival associé à l'événement rassemble plus de 20 restaurateurs et un village artisanal Place des Cheminots. Musique, cuisine, artisanat, c'est l'un des grands rendez-vous festifs de ce début août. À Saint-Pierre, les jardins de la plage deviennent cet après-midi un espace de spectacle et d'animation dans le cadre de Vacances pour tous. Rendez-vous de 15h à 21h avec du cirque contemporain, des propositions familiales et une programmation gratuite pensée pour tous les publics. 3 temps forts sont annoncés, dont 2 spectacles portés par la compagnie réunionnaise Circonflex, avant une clôture en soirée avec la compagnie sud-africaine Zip Zap Circus. À Saint-Benoît, le Festival des cultures afro s'installe sur l'esplanade du Front de Mer. À Brapanon, une matinée d'échange autour de l'histoire de la Réunion est aussi proposée au Soubic. Enfin, un mot de solidarité nationale. Le département de la Réunion a annoncé que des sapeurs-pompiers du SDIS 974 se tiennent prêts à partir en renfort face aux incendies qui touchent la Gironde. Une mobilisation qui rappelle l'expérience réunionnaise dans les feux de végétation et la gestion de crise. Voilà pour ce flash. Restez avec Oxygène Réunion.
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0: Vous écoutez Radio Oxygène Réunion, la playlist colorée. Merci de vivre ce week-end en notre compagnie. Avant de retrouver vos plus belles chansons, faisons un détour par la météo avec les dernières prévisions pour notre île.
3: Bonjour à tous, sur Oxygène Réunion, météo douce et lumineuse ce samedi sur l'île. À Saint-Denis, le ciel reste largement ensoleillé avec 21 degrés au réveil et jusqu'à 28 l'après-midi. Côté Saint-Pierre, ambiance plus nuageuse. Quelques averses brèves possibles, mais rien de durable. 27 degrés au meilleur moment. Demain, soleil plus humide au nord, nuages et ondées au sud. Gardez le sourire sous les alizés et très belle journée avec Oxygène Réunion.
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1: Que vous soyez déjà au travail, sur la route ou tranquillement à la maison, prenez quelques instants pour consulter votre horoscope. Les 12 signes du zodiaque sont à l'honneur. Découvrez les tendances de votre journée.
2: L'horoscope.
3: Et en ce samedi 1er août, bonne fête aux Alphonse, les béliers en couple, essayez de rester positif.
4: Taureau, votre vie professionnelle sera à l'honneur.
5: Gémeaux, célibataire, sortez de votre routine.
6: Les cancers, des projets professionnels d'envergure vont prendre une grande partie de votre temps.
7: Lion, une douce entente avec l'être aimé marquera la journée.
8: Vierge, la vigilance est de rigueur côté finances.
9: Balance, le climat actuel va finir par vous mettre les nerfs à vif.
10: Scorpion, vous êtes bien trop prévisible et ce n'est pas très glamour.
11: Les Sagittaires, la communication sera favorisée par les influx planétaires.
12: Capricorne, les sous-entendus de votre partenaire éveilleront votre curiosité.
13: Verseau, vous devrez rester vigilant sur l'évolution de votre relation en continuant les efforts et les compromis.
14: Enfin les Poissons, saisissez la perche que l'on vous tend pour mettre les choses à plat.
15: Bonne journée et à demain.

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0: Vous écoutez Oxygène Réunion, la playlist colorée. Merci de vivre ce week-end en notre compagnie. Entre vos plus grands souvenirs musicaux et les nouveautés qui vous font vibrer, prenons quelques instants pour rester informés. Voici votre flash local avec les principales informations de la Réunion.
1: Bonjour à toutes et à tous, vous êtes bien sur Oxygène Réunion. Il est l'heure de faire le point sur l'actualité de ce samedi 1er août à la Réunion. On commence par le sport avec le grand départ du Tour de l'Île cycliste. La 79e édition s'élance aujourd'hui pour 9 jours de course jusqu'au dimanche 9 août. Au programme, un peloton composé d'équipes locales et internationales, des étapes exigeantes et une vitrine sportive importante pour l'île. Les coureurs vont traverser des paysages bien connus des Réunionnais, entre littoral, routes plus roulantes et secteurs plus sélectifs. Prudence donc sur les axes concernés par le passage de la course et vigilance pour les automobilistes comme pour les spectateurs. Côté météo, la journée s'annonce plutôt agréable sur Saint-Denis et le nord de l'île. Le ciel reste globalement lumineux avec des températures autour de 21 degrés ce matin, puis jusqu'à 28 degrés en début d'après-midi. Le temps devrait rester sec avec une soirée calme et plutôt dégagée. Une bonne nouvelle pour les sorties en plein air, mais les habituels gestes de prudence restent nécessaires, surtout près du littoral et en montagne. Justement, les sorties ne manquent pas ce week-end. Au port, Jazz Danport continue de faire vibrer la ville jusqu'à demain. Le Food Festival associé à l'événement rassemble plus de 20 restaurateurs et un village artisanal place des cheminots. Musique, cuisine, artisanat, c'est l'un des grands rendez-vous festifs de ce début août. À Saint-Pierre, les jardins de la plage deviennent cet après-midi un espace de spectacle et d'animation dans le cadre de Vacances pour tous. Rendez-vous de 15h à 21h avec du cirque contemporain, des propositions familiales et une programmation gratuite pensée pour tous les publics. 3 temps forts sont annoncés, dont 2 spectacles portés par la compagnie réunionnaise Circonflex, avant une clôture en soirée avec la compagnie sud-africaine Zip Zap Circus. À Saint-Benoît, le Festival des cultures afro s'installe sur l'esplanade du Front de Mer. À Brapanon, une matinée d'échange autour de l'histoire de la Réunion est aussi proposée au Soubic. Enfin, un mot de solidarité nationale. Le département de la Réunion a annoncé que des sapeurs-pompiers du SDIS 974 se tiennent prêts à partir en renfort face aux incendies qui touchent la Gironde. Une mobilisation qui rappelle l'expérience réunionnaise dans les feux de végétation et la gestion de crise. Voilà pour ce flash. Restez avec Oxygène Réunion.
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0: Excellent week-end à toutes, où que vous soyez à La Réunion, en famille, entre amis, sur la route ou en train de préparer votre prochaine sortie, Oxygène Réunion est à vos côtés en musique. Et parce qu'une belle journée commence souvent par une bonne météo, découvrons ensemble les conditions attendues sur l'ensemble de l'île.
3: Bonjour à tous, sur Oxygène Réunion, météo douce et lumineuse ce samedi sur l'île. À Saint-Denis, le ciel reste largement ensoleillé, avec 21 degrés au réveil et jusqu'à 28 l'après-midi. Côté Saint-Pierre, ambiance plus nuageuse. Quelques averses brèves possibles, mais rien de durable. 27 degrés au meilleur moment. Demain, soleil plus humide au nord, nuages et ondées au sud. Gardez le sourire sous les alizés et très belle journée avec Oxygène Réunion.
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1: Excellente matinée à l'écoute de Oxygène Réunion. Les planètes sont alignées ou presque. C'est le moment de découvrir votre horoscope, que vous soyez bélier, balance ou poisson. Retrouvez tout de suite les prévisions qui vous accompagneront aujourd'hui.
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3: Et en ce samedi 1er août, bonne fête aux Alphonse, les béliers, en couple, essayez de rester positifs.
4: Taureau, votre vie professionnelle sera à l'honneur.
5: Gémeaux, célibataires, sortez de votre routine.
6: Les cancers, des projets professionnels d'envergure vont prendre une grande partie de votre temps.
7: Lion, une douce entente avec l'être aimé marquera la journée.
8: Vierge, la vigilance est de rigueur côté finances.
9: Balance, le climat actuel va finir par vous mettre les nerfs à vif.
10: Scorpion, vous êtes bien trop prévisible et ce n'est pas très glamour.
11: Les Sagittaires, la communication sera favorisée par les influx planétaires.
12: Capricorne, les sous-entendus de votre partenaire éveilleront votre curiosité.
13: Verseau, vous devrez rester vigilant sur l'évolution de votre relation en continuant les efforts et les compromis.
14: Enfin, les Poissons, saisissez la perche que l'on vous tend pour mettre les choses à plat.
15: Bonne journée et à demain.
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1: Bonjour à toutes et à tous, vous êtes bien sur Oxygène Réunion, il est l'heure de faire le point sur l'actualité de ce samedi 1er août à La Réunion. On commence par le sport avec le grand départ du Tour de l'Île cycliste. La 79e édition s'élance aujourd'hui pour 9 jours de course jusqu'au dimanche 9 août. Au programme, un peloton composé d'équipes locales et internationales, des étapes exigeantes et une vitrine sportive importante pour l'île. Les coureurs vont traverser des paysages bien connus des Réunionnais, entre littoral, routes plus roulantes et secteurs plus sélectifs. Prudence donc sur les axes concernés par le passage de la course et vigilance pour les automobilistes comme pour les spectateurs. Côté météo, la journée s'annonce plutôt agréable sur Saint-Denis et le nord de l'île. Le ciel reste globalement lumineux avec des températures autour de 21 degrés ce matin, puis jusqu'à 28 degrés en début d'après-midi. Le temps devrait rester sec avec une soirée calme et plutôt dégagée. Une bonne nouvelle pour les sorties en plein air, mais les habituels gestes de prudence restent nécessaires, surtout près du littoral et en montagne. Justement, les sorties ne manquent pas ce week-end. Au port, Jazz Dan Port continue de faire vibrer la ville jusqu'à demain. Le Food Festival associé à l'événement rassemble plus de 20 restaurateurs et un village artisanal place des cheminots. Musique, cuisine, artisanat, c'est l'un des grands rendez-vous festifs de ce début août. À Saint-Pierre, les jardins de la plage deviennent cet après-midi un espace de spectacle et d'animation dans le cadre de Vacances pour tous. Rendez-vous de 15h à 21h avec du cirque contemporain, des propositions familiales et une programmation gratuite pensée pour tous les publics. Trois temps forts sont annoncés, dont deux spectacles portés par la compagnie réunionnaise Circonflex, avant une clôture en soirée avec la compagnie sud-africaine Zip Zap Circus. À Saint-Benoît, le Festival des cultures afro s'installe sur l'esplanade du Front de Mer. À Brapanon, une matinée d'échange autour de l'histoire de la Réunion est aussi proposée au Soubic. Enfin, un mot de solidarité nationale. Le département de la Réunion a annoncé que des sapeurs-pompiers du SDIS 974 se tiennent prêts à partir en renfort face aux incendies qui touchent la Gironde. Une mobilisation qui rappelle l'expérience réunionnaise dans les feux de végétation et la gestion de crise. Voilà pour ce flash. Restez avec Oxygène Réunion.
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0: Très heureux de vous retrouver sur Oxygène Réunion en ce week-end. Avant de continuer à partager vos plus belles musiques, découvrons ensemble les tendances météo du jour. Voici les prévisions pour La Réunion.
4: Bonjour à tous, sur Oxygène Réunion, météo douce et lumineuse ce samedi sur l'île. À Saint-Denis, le ciel reste largement ensoleillé, avec 21 degrés au réveil et jusqu'à 28 l'après-midi. Côté Saint-Pierre, ambiance plus nuageuse. Quelques averses brèves possibles, mais rien de durable. 27 degrés au meilleur moment. Demain, soleil plus humide au nord, nuages et ondées au sud. Gardez le sourire sous les alizés et très belle journée avec Oxygène Réunion.
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0: Excellente matinée à toutes, vous êtes sur Oxygène Réunion, la playlist colorée. Après la meilleure musique, place à votre horoscope, amour, travail, chance et énergie. Découvrez les tendances du jour pour votre signe, c'est maintenant.
1: 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Et en ce samedi 1er août, bonne fête aux Alphonse, les Béliers, en couple, essayez de rester positif.
2: Taureau, votre vie professionnelle sera à l'honneur. Gémeaux, célibataires, sortez de votre routine. Les cancers, des projets professionnels d'envergure vont prendre une grande partie de votre temps. Lion, une douce entente avec l'être aimé marquera la journée. Vierge, la vigilance est de rigueur côté finance. Balance, le climat actuel va finir par vous mettre les nerfs à vif.
3: Scorpion, vous êtes bien trop prévisible et ce n'est pas très glamour.
4: Les Sagittaires, la communication sera favorisée par les influx planétaires.
5: Capricorne, les sous-entendus de votre partenaire éveilleront votre curiosité.
6: Verseau, vous devrez rester vigilant sur l'évolution de votre relation en continuant les efforts et les compromis.
7: Enfin, les Poissons, saisissez la perche que l'on vous tend pour mettre les choses à plat. Bonne journée et à demain.
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1: Bonjour, un incendie qui n'en finit pas dans le Var. La reprise du feu du Gros Bessillon prenait de l'ampleur hier soir après avoir déjà parcouru 1000 hectares depuis 13h30 autour de Corins. La préfecture a annoncé de nouvelles évacuations. 2500 personnes étaient concernées. En Gironde, le feu n'est pas fixé, mais on progresse, a rassuré la préfète, ajoutant que 198 000 personnes évacuées sur 220 000 ont pu rentrer chez elles. La dépollution de l'eau potable des micropolluants issus de résidus de pesticides ou de polluants éternels pourrait occasionner un surcoût annuel compris entre 1,3 et 5,7 milliards d'euros, selon un rapport rendu par une mission d'inspection interministérielle. Le caractère persistant des polluants émergents et leur accumulation laissent craindre une hausse des non-conformités de l'eau.

0: potable dans les années à venir. Après la découverte de 5 bébés morts dans un appartement à Orange dans le Vaucluse, la mère de famille a été mise en examen et placée en détention provisoire. Son compagnon a été remis en liberté. Un juge des enfants a été saisi par le parquet de Carpentras afin d'assurer un suivi pour les 3 enfants du couple. Lundi dernier, les ossements de 4 nouveau-nés et le corps d'un 5e avaient été découverts dans une boîte par le père de famille. Le phénomène climatique El Niño, qui continue à se renforcer, attise une planète déjà en feu, entraînant le monde en territoire inconnu, s'alarme le secrétaire général de l'ONU. Il y a 2 mois, j'avais prévenu qu'El Niño arrivait à nos portes. Il est maintenant à l'intérieur de la maison et augmente la chaleur, a déclaré Antonio Guterres. Plus de 37 500 migrants sont retournés au Maroc depuis l'enclave espagnole de Ceuta, où environ 60 000 personnes avaient afflué en quelques jours. La situation a conduit à des tensions diplomatiques entre Rome et Madrid. L'Italie a annoncé avoir temporairement fermé l'espace Schengen à l'Espagne. C'est la fin de ce flash, une très bonne journée à notre écoute.
1: La météo pour ce samedi 1er août, temps estival avec un soleil généreux, les nuages bourgeonnent sur les reliefs du sud et peuvent donner quelques orages isolés en toute fin de journée. De fortes chaleurs concernent toujours le sud et l'est du pays alors que la chaleur reste modérée près de la Manche. Les températures pour ce samedi matin, 13 degrés pour Brest, 15 à Cherbourg, 15 degrés également pour Lille, 19 à Bordeaux, Biarritz et Paris, 20 degrés pour Strasbourg, 21 à Lyon et Toulouse, 23 pour Ajaccio et entre 24 et 26 degrés le long de la Méditerranée. Et pour ce samedi après-midi, 21 sur la Normandie, 22 sur la Bretagne, 28 degrés sur les Hauts-de-France, 29 sur le Grand Est, 30 degrés en Ile-de-France et sur le centre Val-de-Loire, 32 degrés sur la Nouvelle-Aquitaine, 32 également en Occitanie, 32 en Corse et 34 degrés pour la vallée du Rhône, entre 30 et 35 le long de la Méditerranée.
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1: Et ce samedi 1er août, les courses ont lieu sur l'hippodrome de Clairefontaine. Le tiercé quarté quinté plus se déroulera dans la troisième course, épreuve de plat, 1600 mètres à parcourir. Le prix de la Côte Fleurie, départ prévu à 15h15 avec 16 partants. Voici les favoris du jour. Le 7, Hello Avenue. L'As, Valdorcia. Le 13, Faolio. Le 9, Kianda. Le 3, Bon Viveur. On complète cette combinaison avec le 15, Nebulae. Le 11, Freerider. Et le 4, Bassanti. Notez le 7, l'As, le 13, le 9, le 3, le 15, le 11 et le 4. Le jeu simple avec le 7 gagnant, l'As et le 13 en placé. 7, As, 13, 9, 3, 15, 11 et 4. Bonne chance et à demain.

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0: Bon week-end à toutes, que vous soyez déjà en route pour une sortie ou simplement chez vous, Oxygène Réunion est là pour vous accompagner. Avant de retrouver vos plus belles musiques, voici l'essentiel de l'actualité locale avec votre flash local. Bonne écoute.
1: Bonjour à toutes et à tous, vous êtes bien sur Oxygène Réunion, il est l'heure de faire le point sur l'actualité de ce samedi 1er août à La Réunion. On commence par le sport avec le grand départ du Tour de l'Île cycliste. La 79e édition s'élance aujourd'hui pour 9 jours de course jusqu'au dimanche 9 août. Au programme, un peloton composé d'équipes locales et internationales, des étapes exigeantes et une vitrine sportive importante pour l'île. Les coureurs vont traverser des paysages bien connus des Réunionnais, entre littoral, routes plus roulantes et secteurs plus sélectifs. Prudence donc sur les axes concernés par le passage de la course et vigilance pour les automobilistes comme pour les spectateurs. Côté météo, la journée s'annonce plutôt agréable sur Saint-Denis et le nord de l'île. Le ciel reste globalement lumineux avec des températures autour de 21 degrés ce matin, puis jusqu'à 28 degrés en début d'après-midi. Le temps devrait rester sec avec une soirée calme et plutôt dégagée. Une bonne nouvelle pour les sorties en plein air, mais les habituels gestes de prudence restent nécessaires, surtout près du littoral et en montagne. Justement, les sorties ne manquent pas ce week-end. Au port, Jazz Dan Port continue de faire vibrer la ville jusqu'à demain. Le Food Festival associé à l'événement rassemble plus de 20 restaurateurs et un village artisanal place des cheminots. Musique, cuisine, artisanat, c'est l'un des grands rendez-vous festifs de ce début août. À Saint-Pierre, les jardins de la plage deviennent cet après-midi un espace de spectacle et d'animation dans le cadre de Vacances pour tous. Rendez-vous de 15h à 21h avec du cirque contemporain, des propositions familiales et une programmation gratuite pensée pour tous les publics. Trois temps forts sont annoncés, dont deux spectacles portés par la compagnie réunionnaise Circonflex, avant une clôture en soirée avec la compagnie sud-africaine.

0: scène Zip Zap Circus. À Saint-Benoît, le Festival des cultures afro s'installe sur l'esplanade du Front de Mer. À Brapanon, une matinée d'échange autour de l'histoire de la Réunion est aussi proposée au Soubic. Enfin, un mot de solidarité nationale. Le département de la Réunion a annoncé que des sapeurs-pompiers du SDIS 974 se tiennent prêts à partir en renfort face aux incendies qui touchent la Gironde. Une mobilisation qui rappelle l'expérience réunionnaise dans les feux de végétation et la gestion de crise. Voilà pour ce flash. Restez avec Oxygène Réunion.
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3: Très bon week-end à toutes et à tous. Si vous prévoyez une sortie en famille, un pique-nique, une balade ou une journée au bord du lagon, prenez d'abord quelques instants pour découvrir les prévisions météo.
4: Bonjour à tous, sur Oxygène Réunion, météo douce et lumineuse ce samedi sur l'île. À Saint-Denis, le ciel reste largement ensoleillé, avec 21 degrés au réveil et jusqu'à 28 l'après-midi. Côté Saint-Pierre, ambiance plus nuageuse. Quelques averses brèves possibles, mais rien de durable. 27 degrés au meilleur moment. Demain, soleil plus humide au nord, nuages et ondées au sud. Gardez le sourire sous les alizés et très belle journée avec Oxygène Réunion.
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1: Et ce samedi 1er août, les courses ont lieu sur l'hippodrome de Clairefontaine. Le tiercé quartet Quintet Plus se déroulera dans la troisième course, épreuve de plat, 1600 mètres à parcourir. Le prix de la Côte Fleurie, départ prévu à 15h15 avec 16 partants. Voici les favoris du jour. Le 7, Hello Avenue. L'As, Val d'Orcia. Le 13, Faolio. Le 9, Kianda. Le 3, Bon Viveur. On complète cette combinaison avec le 15, Nebulae. Le 11, Freerider. Et le 4, Bassanti. Notez le 7, l'As, le 13, le 9, le 3, le 15, le 11 et le 4. Le jeu simple avec le 7 gagnant, l'As et le 13 en placé. 7, As, 13, 9, 3, 15, 11 et 4. Bonne chance et à demain.
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1: Bonjour, football. Carlos Cordero, le conseiller principal du président de la FIFA, Gianni Infantino, annonce sa démission immédiate. Cet ancien banquier assure qu'il s'oppose catégoriquement au projet de l'instance mondiale du football de créer une société commerciale ouverte aux investisseurs privés. 2 ans après Belgrade, en Serbie, la France a l'honneur d'accueillir depuis vendredi jusqu'au 16 août les championnats d'Europe de natation, presque 40 ans après l'édition strasbourgeoise de 1987 et quasiment un siècle après celle organisée à Paris en 1931. Au menu, 5 disciplines, natation course, plongeon, natation artistique, eau libre et plongeon d'eau au vol. Ces épreuves se disputeront sur 2 terrains, la natation course, le plongeon et la natation artistique au centre aquatique olympique de la métropole du Grand Paris et l'eau libre et le plongeon d'eau au vol dans la Seine. Cyclisme 5 jours après le sacre de Tadej Pogačar chez les hommes, place au peloton féminin qui s'élance pour la 5e édition du Tour de France Femmes ce samedi 1er août entre Lausanne et Nice. 9 jours de course attendent les étoiles du cyclisme féminin pour une édition particulièrement ouverte. Pour la 2e fois de son histoire récente, le Tour de France Femmes s'élancera d'un pays étranger. Après les Pays-Bas en 2024, ce sera cette fois donc de Suisse avant de franchir le Jura pour rejoindre la Bourgogne. Hier soir, Sébastien Ogier, au volant de sa Toyota, a conforté sa place de leader du classement général du rallye WRC de Finlande, comptant pour le championnat du monde de la spécialité. Juste derrière lui, à la 2e place, le Britannique Elfyn Evans sur Toyota, l'actuel leader du championnat du monde des pilotes, reste plus que jamais en embuscade, avec un retard de seulement 16-3. C'est la fin de ce Flash Sport, une très bonne journée à notre écoute.
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1: Et ce samedi 1er août, les courses ont lieu sur l'hippodrome de Clairefontaine. Le tiercé quarté Quintet Plus se déroulera dans la troisième course, épreuve de plat, 1600 mètres à parcourir. Le prix de la Côte Fleurie, départ prévu à 15h15 avec 16 partants. Voici les favoris du jour. Le 7, Hello Avenue. L'As, Valdorcia. Le 13, Faolio. Le 9, Kianda. Le 3, Bon Viveur. On complète cette combinaison avec le 15, Nebulae. Le 11, Freerider. Et le 4, Bassanti. Notez le 7, l'As, le 13, le 9, le 3, le 15, le 11 et le 4. Le jeu simple avec le 7 gagnant, l'As et le 13 en placé. 7, As, 13, 9, 3, 15, 11 et 4. Bonne chance et à demain.
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1: Et ce samedi 1er août, les courses ont lieu sur l'hippodrome de Clairefontaine. Le tiercé quartet Quintet Plus se déroulera dans la troisième course, épreuve de plat, 1600 mètres à parcourir. Le prix de la Côte Fleurie, départ prévu à 15h15 avec 16 partants. Voici les favoris du jour. Le 7, Hello Avenue. L'As, Val d'Orcia. Le 13, Faolio. Le 9, Kianda. Le 3, Bon Viveur. On complète cette combinaison avec le 15, Nebulae. Le 11, Freerider. Et le 4, Bassanti. Notez le 7, l'As, le 13, le 9, le 3, le 15, le 11 et le 4. Le jeu simple avec le 7 gagnant, l'As et le 13 en placé. 7, As, 13, 9, 3, 15, 11 et 4. Bonne chance et à demain.
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1: Bonjour, un incendie qui n'en finit pas dans le Var. La reprise du feu du Gros Bessillon prenait de l'ampleur hier soir après avoir déjà parcouru 1000 hectares depuis 13h30 autour de Corins. La préfecture a annoncé de nouvelles évacuations. 2500 personnes étaient concernées. En Gironde, le feu n'est pas fixé, mais on progresse, a rassuré la préfète, ajoutant que 198 000 personnes évacuées sur 220 000 ont pu rentrer chez elles. La dépollution de l'eau potable des micropolluants issus de résidus de pesticides ou de polluants éternels pourrait occasionner un surcoût annuel compris entre 1,3 et 5,7 milliards d'euros, selon un rapport rendu par une mission d'inspection interministérielle. Le caractère persistant des polluants émergents et leur accumulation laissent craindre une hausse des non-conformités de l'eau potable dans les années à venir. Après la découverte de 5 bébés morts dans un appartement à Orange dans le Vaucluse, la mère de famille a été mise en examen et placée en détention provisoire. Son compagnon a été remis en liberté. Un juge des enfants a été saisi par le parquet de Carpentras afin d'assurer un suivi pour les 3 enfants du couple. Lundi dernier, les ossements de 4 nouveau-nés et le corps d'un 5e avaient été découverts dans une boîte par le père de famille. Le phénomène climatique El Niño, qui continue à se renforcer, attise une planète déjà en feu, entraînant le monde en territoire inconnu, s'alarme le secrétaire général de l'ONU. Il y a 2 mois, j'avais prévenu qu'El Niño arrivait à nos portes. Il est maintenant à l'intérieur de la maison et augmente la chaleur, a déclaré Antonio Guterres. Plus de 37 500 migrants sont retournés au Maroc depuis l'enclave espagnole de Ceuta, où environ 60 000 personnes avaient afflué en quelques jours. La situation a conduit à des tensions diplomatiques entre Rome et Madrid. L'Italie a annoncé avoir temporairement fermé l'espace Schengen à l'Espagne. C'est la fin de ce flash, une très bonne journée à notre écoute.
2: La météo pour ce samedi 1er août, temps estival avec un soleil généreux, les nuages bourgeonnent sur les reliefs du sud et peuvent donner quelques orages isolés en toute fin de journée. De fortes chaleurs concernent toujours le sud et l'est du pays alors que la chaleur reste modérée près de la Manche. Les températures pour ce samedi matin, 13 degrés pour Brest, 15 à Cherbourg, 15 degrés également pour Lille, 19 à Bordeaux, Biarritz et Paris, 20 degrés pour Strasbourg, 21 à Lyon et Toulouse, 23 pour Ajaccio et entre 24 et 26 degrés le long de la Méditerranée. Et pour ce samedi après-midi, 21 sur la Normandie, 22 sur la Bretagne, 28 degrés sur les Hauts-de-France.

0: France, 29 sur le Grand Est, 30 degrés en Île-de-France et sur le centre Val-de-Loire, 32 degrés sur la Nouvelle-Aquitaine, 32 également en Occitanie, 32 en Corse et 34 degrés pour la vallée du Rhône, entre 30 et 35 le long de la Méditerranée.
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1: Bonjour, football. Carlos Cordero, le conseiller principal du président de la FIFA, Gianni Infantino, annonce sa démission immédiate. Cet ancien banquier assure qu'il s'oppose catégoriquement au projet de l'instance mondiale du football de créer une société commerciale ouverte aux investisseurs privés. 2 ans après Belgrade, en Serbie, la France a l'honneur d'accueillir depuis vendredi jusqu'au 16 août les championnats d'Europe de natation, presque 40 ans après l'édition strasbourgeoise de 1987 et quasiment un siècle après celle organisée à Paris en 1931. Au menu, 5 disciplines, natation course, plongeon, natation artistique, eau libre et plongeon d'eau au vol. Ces épreuves se disputeront sur 2 terrains, la natation course, le plongeon et la natation artistique au centre aquatique olympique de la métropole du Grand Paris et l'eau libre et le plongeon d'eau au vol dans la Seine. Cyclisme 5 jours après le sacre de Tadej Pogačar chez les hommes, place au peloton féminin qui s'élance pour la 5e édition du Tour de France Femmes ce samedi 1er août entre Lausanne et Nice. 9 jours de course attendent les étoiles du cyclisme féminin pour une édition particulièrement ouverte. Pour la 2e fois de son histoire récente, le Tour de France Femmes s'élancera d'un pays étranger. Après les Pays-Bas en 2024, ce sera cette fois donc de Suisse avant de franchir le Jura pour rejoindre la Bourgogne. Hier soir, Sébastien Ogier, au volant de sa Toyota, a conforté sa place de leader du classement général du rallye WRC de Finlande, comptant pour le championnat du monde de la spécialité. Juste derrière lui, à la 2e place, le Britannique Elfyn Evans sur Toyota, l'actuel leader du championnat du monde des pilotes, reste plus que jamais en embuscade, avec un retard de seulement 16-3. C'est la fin de ce Flash Sport, une très bonne journée à notre écoute.
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0: La météo pour ce dimanche 2 août, grand beau temps estival avec des températures agréables le matin, mais une chaleur qui s'accentue encore l'après-midi. De très fortes chaleurs concernent une moitié sud-est. Les températures pour ce dimanche matin, 14 degrés pour Cherbourg et Brest, 15 degrés pour Lille, 17 à Paris et Orléans, 19 degrés pour Biarritz et Bordeaux, 20 degrés pour Strasbourg, 20 degrés également pour Lyon, 21 à Toulouse, 24 degrés pour Nice et Marseille, 25 à Perpignan et Ajaccio. Et pour ce dimanche après-midi, 25 sur la Normandie, 26 sur la Bretagne, 30 degrés sur les Hauts-de-France, 32 degrés sur la région Île-de-France. On attend entre 28 et 34 sur la Nouvelle-Aquitaine, 34 également en Alsace, 35 sur la vallée du Rhône, 35 également sur la Côte d'Azur et jusqu'à 37 degrés encore sur l'Occitanie.
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1: Bonjour, un incendie qui n'en finit pas dans le Var. La reprise du feu du Gros Bessillon prenait de l'ampleur hier soir après avoir déjà parcouru 1000 hectares depuis 13h30 autour de Corins. La préfecture a annoncé de nouvelles évacuations. 2500 personnes étaient concernées. En Gironde, le feu n'est pas fixé, mais on progresse, a rassuré la préfète, ajoutant que 198 000 personnes évacuées sur 220 000 ont pu rentrer chez elles. La dépollution de l'eau potable des micropolluants issus de résidus de pesticides ou de polluants éternels pourrait occasionner un surcoût annuel compris entre 1,3 et 5,7

0: On avait afflué en quelques jours. La situation a conduit à des tensions diplomatiques entre Rome et Madrid. L'Italie a annoncé avoir temporairement fermé l'espace Schengen à l'Espagne. C'est la fin de ce flash. Une très bonne journée à notre écoute.
1: La météo pour ce dimanche 2 août, grand beau temps estival avec des températures agréables le matin, mais une chaleur qui s'accentue encore l'après-midi. De très fortes chaleurs concernent une moitié sud-est. Les températures pour ce dimanche matin, 14 degrés pour Cherbourg et Brest, 15 degrés pour Lille, 17 à Paris et Orléans, 19 degrés pour Biarritz et Bordeaux, 20 degrés pour Strasbourg, 20 degrés également pour Lyon, 21 à Toulouse, 24 degrés pour Nice et Marseille, 25 à Perpignan et Ajaccio. Et pour ce dimanche après-midi, 25 sur la Normandie, 26 sur la Bretagne. 30 degrés sur les Hauts-de-France, 32 degrés sur la région Île-de-France. On attend entre 28 et 34 sur la Nouvelle-Aquitaine, 34 également en Alsace, 35 sur la vallée du Rhône, 35 également sur la Côte d'Azur et jusqu'à 37 degrés encore sur l'Occitanie.
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1: Bonjour, un incendie qui n'en finit pas dans le Var. La reprise du feu du Gros Bessillon prenait de l'ampleur hier soir après avoir déjà parcouru 1000 hectares depuis 13h30 autour de Corins. La préfecture a annoncé de nouvelles évacuations. 2500 personnes étaient concernées. En Gironde, le feu n'est pas fixé, mais on progresse, a rassuré la préfète, ajoutant que 198 000 personnes évacuées sur 220 000 ont pu rentrer chez elles. La dépollution de l'eau potable des micropolluants issus de résidus de pesticides ou de polluants éternels pourrait occasionner un surcoût annuel compris entre 1,3 et 5,7 milliards d'euros selon un rapport rendu par une mission d'inspection interministérielle. Le caractère persistant des polluants émergents et leur accumulation laissent craindre une hausse des non-conformités de l'eau potable dans les années à venir. Après la découverte de 5 bébés morts dans un appartement à Orange dans le Vaucluse, la mère de famille a été mise en examen et placée en détention provisoire. Son compagnon a été remis en liberté. Un juge des enfants a été saisi par le parquet de Carpentras afin d'assurer un suivi pour les 3 enfants du couple. Lundi dernier, les ossements de 4 nouveau-nés et le corps d'un 5e avaient été découverts dans une boîte par le père de famille. Le phénomène climatique El Niño, qui continue à se renforcer, attise une planète déjà en feu, entraînant le monde en territoire inconnu, s'alarme le secrétaire général

0: 2 août, grand beau temps estival avec des températures agréables le matin, mais une chaleur qui s'accentue encore l'après-midi. De très fortes chaleurs concernent une moitié sud-est. Les températures pour ce dimanche matin, 14 degrés pour Cherbourg et Brest, 15 degrés pour Lille, 17 à Paris et Orléans, 19 degrés pour Biarritz et Bordeaux, 20 degrés pour Strasbourg, 20 degrés également pour Lyon, 21 à Toulouse, 24 degrés pour Nice et Marseille, 25 à Perpignan et Ajaccio. Et pour ce dimanche après-midi, 25 sur la Normandie, 26 sur la Bretagne, 32 degrés sur les Hauts-de-France, 32 degrés sur la région Île-de-France. On attend entre 28 et 34 sur la Nouvelle-Aquitaine, 34 également en Alsace, 35 sur la vallée du Rhône, 35 également sur la Côte d'Azur et jusqu'à 37 degrés encore sur l'Occitanie.
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